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0: C'est Thomas qui peut vous garder. On oublie de te saluer quand même. Pas de pilote dans l'avion, il y a pas de y a rien qui peut se faire.
2: Non, c'est ça.
0: Bernard, tu as des cargas détaillés que nous avons mis ça, que moi.
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0: William Fontaine. Avec mes dînes à Bernard, coûte-moi de bégane, ou est-ce pas, c'est pas pédagogue.
1: 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J'en ai le point à Rogotois, c'est fait retenir. Le musée n'est la maison des peuples autochtones. René Huitagne. 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Je veux dire qu'on peut dire que nous avons des gars qui peuvent être à l'année sous bon saouine, mais nous avons Richard Ruet. Je dis que nous avons des gens qui sont là. Quand nous avons des gens qui sont là, nous avons des gens qui sont là. Nous avons des gens qui sont là, nous avons des gens qui sont là. Nous avons des gens qui sont là, nous avons des gens qui sont là. 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Et vous n'avez pas été dans l'autre carrégal, à trouver vous des villages. 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Et vous n'avez pas été dans l'histoire de l'histoire, à trouver vous des villages. 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

0: 60, 80 et 100. Si jamais, c'est parce que je vends des billets pour un match d'hockey Benefits.
1: Non, merci. Ça m'intéresse pas.
0: Bon, oh, c'est parfait. Je comprends ça.
2: Ouais, ça va pas faire fort le tombon, Bruno?
0: Je l'ai pas, je suis pas bon là-dedans.
2: Tu sais que j'en ai 40 de vendus.
0: Ça en fait 40 de plus que moi, ça.

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1: Oui, bonsoir et bienvenue sur les ondes de Wendat FM, la radio qui vous fait jouer au bingo. Ce soir, on joue sur vos cartes de couleur jaune. C'est un tour en continu, alors tous les jeux se jouent en même temps. Vous pouvez remporter soit le 2 lignes, la lettre Y, le tour du free, la lettre C ou encore la carte complète. On termine la soirée sur les petites feuilles mauves à deux faces, le jeu du moitié-moitié. Lorsqu'on a un bingo, on appelle rapidement au 418-843-3937 et on dit rapidement bingo pour qu'on puisse arrêter le jeu et vérifier votre carte. Le numéro de téléphone pour les informations, 418-843-4116. Alors, on est prêt à débuter le premier tour. C'est la carte de couleur jaune. Tous les jeux se jouent en même temps. Je vous rappelle les jeux. En jeu ce soir, le 2 lignes, la lettre Y, le tour du free, la lettre C ou encore la carte pleine. Les jeux sont à 400$ chacun. On débute avec le premier numéro, N32. N32.

I30, I30, I30.

B11, B11, B11. Je vous rappelle les numéros de téléphone à retenir pour la soirée, pour nous rejoindre pour vérification. Les bingos, le 418-843-3937. Et pour les informations, 418-843-4116. N31, N31, N31.

E19, I-19, E19. Possibilité de bingo.

0: Bonsoir.
1: Bonsoir.
0: Bonsoir. Votre numéro de frise, s'il vous plaît.
1: 44-591. 44-591.
0: Et vous nous appelez pour quel jeu?
1: Deux lignes.
0: Le deux lignes. Félicitations, madame, c'est gagnant.

félicite notre première gagnante, deux lignes qui remportent un montant de 400 $. On va maintenant poursuivre, toujours sur votre carte de couleur jaune. Il vous reste toujours le Y, le taux du free, la lettre C ou encore la carte pleine à remporter pour un montant de 400 $ chacun. On poursuit avec la 20e boule, N45, N45.

N37. N37. N37. Possibilité de bingo.

0: Oui, bonsoir.
1: Salut Jean-Philippe.
0: Bonsoir, ça va bien?
1: Ben oui, toi.
0: Votre numéro de frise, s'il vous plaît.
1: Le 34-600.
0: 34-600, et c'est pour quel jeu?
1: Le tour du frise.
0: Le tour du frise. Félicitations.

0: Bonsoir.
1: Bingo.
0: Bingo. Vous nous appelez pour quel jeu, s'il vous plaît?
1: Le Y.
0: Le Y. Votre numéro de frise, s'il vous plaît.
1: F6044.
0: Alors, le F6044, c'est également bon pour vous, madame. Félicitations.

nos deux gagnants. Donc, on avait un gagnant sur le tour du Free, un montant de 400 $. On a fait également remporter la lettre Y en même temps, montant de 400 $ aussi pour le deuxième gagnant. Ce qui veut dire qu'il vous reste la lettre C ou encore la carte pleine à remporter. On est rendu à la 22e boule. On poursuit au 73, au 73, au 73.

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finalement, on n'avait pas de gagnant sur la lettre C, donc on va poursuivre le jeu avec la 36e boule. Donc, pour la lettre C, je vous rappelle, il faut tous les B pour remporter ce jeu. Donc, 36e boule au 65, au 65, au 65.

0: Oui, je pourrais bingo.
1: Votre numéro de fille, s'il vous plaît.
0: 34-54-0.
1: 34-540. Et vous nous appelez pour quel jeu?
0: Pour la lettre C.
1: La lettre C. Félicitations, c'est gagnant.

0: Bonsoir.
1: Bonsoir.
0: Bonsoir. Votre numéro de frie, s'il vous plaît.
1: Le F-2659.
0: F-2659. Et vous nous appelez pour quel jeu?
1: La lettre C.
0: La lettre C. Félicitations, madame. C'est gagnant. On s'en va vérifier d'autres cartes.

0: Oui, bonsoir.
1: Oui, pour bingo.
0: Bonsoir. Votre numéro de fille, s'il vous plaît.
1: Le F 2055.
0: F2055. Et vous nous appelez pour la lettre C, c'est bien ça?
1: Oui.
0: Félicitations, madame. C'est gagnant. On s'en va vérifier d'autres cartes.

félicitations à nos trois gagnants de la lettre C qui remportent un montant de 200 $ chacun. On poursuit maintenant le jeu avec la carte complète. Carte pleine, 50 boules et moins. Ce soir, vous pourriez mettre la main sur le cumulatif de 47 208 $. On poursuit avec la 47e boule. C'est le N41. N41. N41.